Prélude de la conversation en musique qu'est Capriccio de Richard Strauss, interprété ici par les membres de l'ensemble Raphaël. À suivre, toute la magie lumineuse de la voix du ténor Fritz Wunderlich, qui avait l'art de rendre évidentes les lignes mélodiques, parfois les moins valorisantes, disons. Une voix saisie ici à l'acte 1 de Capriccio et aux côtés d'une prestigieuse distribution où l'on retrouve Lucia Pop, Lisa Della Casa ou bien encore Walter Berry, le 21 mars 1964 au Staatsoper de Vienne avec les Wiener Philharmoniker sous la direction de Georges Prêtre.

Georges Prêtre à la tête de l'orchestre philharmonique de Vienne et ici la voix unique de Fritz Wunderlich dans l'air du ténor italien à l'acte 1 de Capriccio, opéra ou plutôt conversation en musique sur la composition même d'un opéra, conversation imaginée par Richard Strauss avec également Lucia Pop, Lisa Della Casa, Robert Kearns ou bien encore Walter Berry. Et c'est Georges Prêtre, toujours, avec lequel nous écouterons toute la fin de ce Capriccio opératique, mais cette fois-ci à la tête de l'Orchestre symphonique de la radio de Stuttgart, dans une très belle et chatoyante version, avec la soprano Felicity Lott pour interpréter en spécialiste la comtesse Madeleine. Alors, parole et musique, parole ou musique, qui la comtesse favorisera-t-elle, du compositeur ou du poète ?

0: Croyez-vous vraiment qu'après Capriccio, quelque chose de meilleur ou même d'aussi bon puisse venir? Répondez par l'interrogative Richard Strauss à son colibrettiste et chef d'orchestre préféré, Clemens Krauss. Est-ce que ce ré bémol majeur, 5 bémols à la clé tout de même, n'est pas la meilleure conclusion au travail de toute une vie pour le théâtre? Après tout, on ne peut laisser qu'un testament. Et j'ajouterai, sous forme de conversation en musique, avec Dame Felicity Lott, en experte du rôle de la comtesse, et Georges Prêtre, pour rendre tout l'enchantement de l'écriture orchestrale et vocale de Richard Strauss, en concert le 28 mai 1999 à Mannheim.
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0: Version de référence à suivre où nous quittons la nostalgie strossienne du siècle des Lumières et des opéras de Mozart. Magnifique, ample et chaude version à suivre que celle que donne Jesse Norman des quatre derniers leaders du même Richard Strauss. Monument pour monument, c'est Kurt Masur qui dirige à sa grande époque son orchestre du Gewandhaus de Leipzig dans un équilibre imperturbable avec la voix de Jesse Norman et une concentration imparable.

Les merveilleux quatre derniers leaders de Richard Strauss dans la solennelle et chaleureusement ample version de Jesse Norman, enregistrée en août 1982 à Leipzig, aux côtés de l'orchestre du Gewandhaus et de son chef emblématique Kurt Masur à son meilleur niveau, solennité et abandon, le crépuscule puis la nuit envahissent l'horizon.

C'est par un air d'opérette de Johann Strauss, fils, qu'on entre en jeu avec la première grande voix issue de l'école de Bratislava. En effet, il y en avait une à l'époque, et il faut croire qu'elle va nous donner encore, comme c'était le cas dans le passé, des belles voix aussi envoûtantes que celle d'Edita Gruberova. Elle qui a toujours aimé faire des incursions dans ce monde décalé d'opérette d'un esprit tellement viennois. En témoigne ce disque intitulé, non sans une once d'autodérision, « Ach, nous les pauvres prima donna ». Une soprano colorature d'exception depuis son audition à Vienne en 1969. Elle a excellé non seulement dans le rôle de reine de la nuit dans La Flûte enchantée, pour lequel elle a été engagée dans cette ville en 1970, mais aussi en Manon, Lucia Violetta dans La Traviata, Constance dans L'enlèvement du sérail, Donna Anna dans Le Don Giovanni et surtout Zerbinetta dans L'Ariane de Naxos, qui, dans son interprétation, est devenue une référence. Mais écoutons maintenant la voix d'Edita Gruberova dans tout à fait autre chose, les mélodies avec l'orchestre, mais piano aussi. Tout d'abord, le Rossignol et la Rose de Camille Saint-Saëns, puis le Nachtigall d'Alexandra Labiev. Vous verrez que ces oiseaux ne chantent pas de la même manière.

L'orchestre de Tokyo, sous la baguette de Friedrich Haider, a accompagné Edita Gruberova dans les deux premières mélodies. Elle-même s'est mise au piano pour interpréter avec elle un extrait du Fiancé du Tsar de Rimsky-Korsakov et Lorsque ma vieille mère, une mélodie d'Antonin Dvorak qui fait partie du cycle des chants tziganes. Et maintenant, allons à l'opéra pour écouter Don Anna de Don Giovanni de Mozart, chantée par Edita Gruberova. La capture de cet opéra créé à Prague en octobre 1787 a été réalisée 202 ans plus tard, en 1989, et elle rassemble une belle brochette de chanteurs réputés, parmi lesquels la basse Laszlo Polgár en Leporello, Thomas Hampson en Don Giovanni, le ténor Hans-Peter Blochwitz en Don Ottavio et l'orchestre royal de Concertgebouw d'Amsterdam qui accompagne tous ces chanteurs et qui est placé sous la direction de Nikolaus Harnoncourt.

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Ainsi chantait Dita Gruberova dans le duo de Donna Anna et Don Ottavio. C'était dans l'opéra Don Giovanni de Wolfgang Amadeus Mozart. De cette belle musique, on s'en lasse pas. Allez, encore un trio.

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1: Passons maintenant à une autre soprano colorature slovaque, 7 ans aînée, d'Edita Gruberova, une chanteuse qu'Elisabeth Schwarzkopf disait phénoménale. Lucia Pop débutait elle aussi dans le Mozart en tant que reine de la nuit, mais c'était à Bratislava. Son début à l'opéra était remarqué à l'ouest, juste de l'autre côté du rideau de fer, et du coup, dans l'année, elle est partie pour s'installer à Vienne, ce qui n'était pas commun à l'époque. On était en 1963 tout de même. Elle commence au théâtre An der Wien en Barberine dans Les Noces du Figaro. Un petit rôle, certes, mais suffisant pour se faire un nom dans un nouvel environnement, et du coup, très vite, elle est engagée à l'opéra de Vienne. Peu de temps après, sa carrière internationale commence. Mais nous allons écouter sa voix un peu plus tard, quand elle a évolué, ce qui lui est arrivé au début et vers la fin de sa carrière. Mais à chaque fois, ça lui a ouvert des horizons nouveaux pour élargir son répertoire. Cette fois, vers les années 80 du XXe siècle, la porte de la musique de Richard Strauss s'est ouverte, comme par enchantement.

0: Voilà quelques extraits d'un très bel album récital de Lucia Pop, créé en deux sessions d'enregistrement que 9 ans séparent et qui, en même temps, était réalisé au même endroit, à l'église de St. John's Smith Square à Londres. Dans ces 4 leaders de Richard Strauss, la chanteuse était accompagnée au piano par Irving Cage.
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0: Nous sommes toujours à Bratislava, en Slovaquie, où un autre chanteur a débuté avant d'embrasser une carrière internationale. C'était en 1972 et Peter Dvorsky, tel est son nom, a chanté dans le rôle de Lenski de Jean Onegin de Tchaïkovski. Pour le jeune chanteur, tout a commencé par le premier prix de la compétition Tchaïkovski à Moscou en 1974. Mais c'est une autre compétition vocale, celle de Genève, qui a véritablement lancé sa carrière internationale. La Metropolitan et la Scala l'accueillent en 1976 et 1977 et l'Opéra de Vienne fait des pieds et des mains pour avoir ce ténor d'exception dans ses saisons car il y est devenu très populaire. Par ailleurs, il continue toujours à se produire dans son pays natal, mais on le voit rarement vu son emploi du temps. Et puis, il rentre souvent pour se reposer ou se ressourcer. Il est donc logique que ses rares apparitions en Slovaquie ont toujours été un événement. De ces enregistrements, je vous propose une capture live de quelques extraits du premier acte de la Bohème de Puccini, réalisé au Japon à Tokyo en 1981. Peter Dvorsky y était Rodolfo, Mirella Freni a chanté Mimi, les barytons Lorenzo Saccomanni et Claudio Giambi étaient respectivement Marcello et Benoît, et la basse Paola Washington incarnait Colin. Le chœur et orchestre de la Scala de Milan a été dirigé par Carlos Kleiber.

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1: Et maintenant, nous allons chez les voisins des Slovaques, car c'est en Moravie, à Brno, en République tchèque, que la mezzo-soprano Magdalena Kožená a commencé ses études de piano et de chant. Plus tard, dans les années 90 du XXe siècle, elle s'est perfectionnée à l'Université des Arts à Bratislava dans la classe de chant d'Eva Blahova. Dans ces années-là, elle a remporté le prix Mozart à Salzbourg et de ce fait, sa carrière internationale a commencé. Évoluant tout d'abord dans le baroque et la musique ancienne, sa voix exceptionnelle lui permet d'embrasser le répertoire très divers, disons aussi qu'elle n'oublie jamais les compositeurs de son pays natal. Dvořák, Martinů, Janáček et Novák ou Eben sont présents dans sa riche discographie. Mais là, je vous propose quelques extraits du cycle Knabenwunderhorn de Gustav Mahler.

0: C'était en 2010 que Magdalena Kožená a enregistré le cycle de Lieder Knabenwunderhand de Gustav Mahler avec l'orchestre de Cleveland, dirigé à cette occasion par Pierre Boulez.
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0: Revenons à l'opéra et à Peter Dvorsky, le ténor qui a excellé non seulement dans le répertoire de bel canto italien, mais aussi dans la musique russe, notamment en Lenski dans le Eugène Onegin de Tchaïkovski ou dans Rusalka d'Antonin Dvořák. Une de ses représentations viennoises de l'opéra romantique tchèque a été enregistrée en live. Mais avant un extrait plus ample de ce conte magnifique, voici l'air célébrissime de Rusalka, chanté par la soprano slovaque Gabriela Beňačková-Čápová.

Et maintenant, on peut écouter cet extrait de Rusalka. En effet, nous entrons directement dans le troisième acte où le grand amour des deux protagonistes se dévoile enfin, trop tard, hélas.

0: C'était une représentation de Rusalka à l'Opéra de Vienne, enregistrée en avril 1987, avec le ténor Peter Dvorsky en prince, la soprano Gabriela Beniatchkova-Chapova en Rusalka, et la basse russe Yevgeny Nesterenko qui incarnait son père, le maître des eaux. Ces chanteurs ont été accompagnés par le chœur et orchestre de l'Opéra de Vienne, placé sous la direction de Václav Neumann.
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0: Revenons à la musique de chambre avec la mezzo-soprano Magdalena Kozena. L'étendue de son répertoire est très large et il va jusqu'au la musique de la deuxième moitié du XXe siècle. Voici un aperçu avec les œuvres d'Ernest Chausson, de Claudio Monteverdi et Vítězslav Novák, qui a signé l'arrangement de chants traditionnels slovaques.

0: Un quatuor à cordes composé de Wolfram Brandl et Rael Rilling au violon, Julia Deineka à l'alto et David Adorian au violoncelle a accompagné la mezzo-soprano Magdalena Kojena dans la chanson perpétuelle d'Ernest Chausson. Simon Rattle, qui a complété cette belle brochette de musiciens, était au piano. Et au même instrument se trouvait Radoslav Kvapil, qui a secondé la chanteuse dans les deux chants traditionnels arrangés par Vítězslav Novák. Et pour finir, les membres de l'ensemble Cetra ont joué « Quel regard dédaigneux » de Claudio Monteverdi.
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0: Si une nouvelle fois nous retournons à l'opéra, c'est pour entendre la soprano Gabriela Beniaczkova-Czapova et surtout le ténor Peter Dvorsky. Ces deux artistes ont incarné Yenik et Majenka, Jean et Marie, dans l'enregistrement de l'opéra de Bedřich Smetana, La fiancée vendue. Une œuvre immensément populaire en Europe centrale, mais pas seulement. Sa renommée a été faite déjà à l'époque de sa création. Son sujet était populaire, la musique accessible et son message principal, qui résonnait particulièrement en 19e siècle, était que l'art populaire tchèque existe malgré la domination autrichienne. Cette participation au renouveau national n'a pas empêché la popularité de l'œuvre outre-Rhin. L'opéra a été traduit en allemand et présenté à multiples reprises un peu partout. Et de nos jours encore, on peut le trouver dans les saisons des maisons d'opéra en Allemagne. En 1932, une adaptation pour le cinéma a été tournée par le réalisateur Max Ophuls et d'autre part, les captures de La fiancée vendue, version allemande, ont été réalisées par Rudolf Kempe et Nikolaus Harnoncourt pour nommer que ces deux chefs d'orchestre. Mais là, c'est Zdeněk Košler qui est à l'œuvre et à la tête de l'orchestre de la Philharmonie tchèque de Prague.

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Marcel Meyer, dans Les Sauvages de Rameau, nous donne à entendre par son génie interprétatif toutes les Indes galantes, ou presque. Pourtant, à l'époque de l'enregistrement, en octobre 1953, Rameau, un de nos deux ou trois plus grands génies français, est encore le grand inconnu des scènes lyriques. 70 ans plus tard, c'est une toute autre histoire. On connaît son Rameau, les grandes productions scéniques et les intégrales discographiques de haut niveau sont légion. Le Hongrois György Vásegi, apôtre de Gardiner et d'Helmut Rilling, entre autres, est leur héritier tout autant et surtout que celui d'un William Christie. Depuis quelques années, sous l'étendard du label des frères Moreno, Glossa, le baroque français a ses faveurs au gré de régulières intégrales lyriques où se côtoient ouvrages méconnus, tels

après le coup d'essai génial des Indes Galantes en 1735. Malgré un livret assez faible, l'œuvre connut le succès dès sa création. Elle est découpée en un prologue et trois entrées, évoquant chacune les trois formes de l'art lyrique, la poésie, la musique et la danse. Le prologue les annonce à lui seul grâce à la musique du formidable Dijonnet. Nous allons l'écouter sur Opéra. Hébé, déesse de la jeunesse, lassée de côtoyer les inconstants dieux de l'Olympe, descend sur terre, poursuivie par toute une troupe qui s'envole vers le plus aimable séjour et au plus heureux climat, à savoir les bords de la Seine à Paris.

0: Volons sur les bords de la Seine ou Paris-Plage avant l'heure sur Opéra avec le prologue des Fêtes d'Hébé de Jean-Philippe Rameau, prologue qui célèbre l'union d'Hébé et de l'amour. La soprano Chantal Santon-Jefféry dans le rôle d'Hébé, la soprano Marie Parbost dans celui de l'amour et le ténor Reinout van Mechelen dans le rôle de Momus, le chœur Parsol et l'orchestre Orfeo dirigé par leur fondateur, le chef Georgi Vachegui.
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0: Restons en compagnie de Rameau et un de ses plus fidèles serviteurs, Marc Minkowski. En témoignent ses enregistrements légendaires de Dardanus, Hippolyte et Aricy, Les Surprises de l'amour, Anacreon ou Platée. Hormis les intégrales, on se souvient avec vive émotion du disque Archive Production, une symphonie imaginaire, patchwork constitué par Minkowski lui-même, d'extraits de Zaïs, Castor et Pollux, les fêtes d'Hébé, Dardanus, le temple de la gloire, les Boréades, la naissance d'Osiris, Platée, Hippolyte et Aricy, Naïs et les Indes galantes. Un vrai feu d'artifice à la gloire de Rameau et son génie de l'orchestration qui a été joué à de très nombreuses reprises après le disque par les talents lyriques et leurs chefs dans moult salles. À l'hiver 2020-2021, de triste mémoire, tous les théâtres lyriques ou pas sont fermés. L'Opéra Royal de Versailles est contraint d'annuler la trilogie Mozart da Ponte en préparation depuis 5 ans. Une vraie catastrophe. Mais comme le dit l'adage, à quelque chose malheur est bon, les enregistrements salles vides n'étant pas interdits durant le confinement, Laurent Brunner, le directeur du label Château de Versailles Spectacle, propose à Minkowski de profiter de la semaine perdue pour faire un disque. Ainsi naît cette symphonie imaginaire numéro 2, quasiment à l'improviste, faisant la part belle cette fois-ci à des extraits de Castor et Pollux, Zoroastre, Les Paladins, Les Indes galantes, Acanthe et Céphise, ou La Sympathie, La naissance d'Osiris, Dardanus et Pygmalion. Une nouveauté surgit, l'intégration de la voix humaine, et pas des moindres, celle du baryton Florian Sempé, un des plus grands ramistes. Comme le dit Minkowski, le fleuve Rameau n'est jamais sec, alors sonnez au bois, résonnez trompette.

Florian Sempès sur Opéra et France Musique, Divin Pollux dans l'air Nature, Amour qui partageait mon cœur à l'acte 2, scène 1 du Castor et Pollux de Rameau. Ce quart d'heure de musique extrait de la nouvelle symphonie conçue par Minkowski et ses talents lyriques proposait également un air de Musette tiré de La naissance d'Osiris, le génial Monstres affreux, monstres redoutables tiré de Dardanus où Florian Sempès est tout simplement exceptionnel, puis enfin deux pages orchestrales, la sarabande pour la statue puisée dans Pygmalion et les tambourins pour les Spartiates de Castor et Pollux.

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1: Quelques extraits de la suite en la de Jean-Philippe Rameau, interprété par Alexandre Tarot, petit-fils spirituel de Marcel Meyer, dans ce répertoire. De Rameau, passons sans transition à Offenbach, grand divertisseur devant l'éternel, lui aussi. En 1875, l'année de Carmen, le petit Mozart des Champs-Élysées, déjà âgé de 55 ans, nous propose 27 ans avant celui de Méliès et respectivement 10 ans et 6 ans après les romans de Jules Verne, son Voyage dans la Lune, opéra féerie en 4 actes et 23 tableaux. Que de chiffres pour un ouvrage qui ne compte pas ses efforts pour nous faire rire et nous faire rêver. Assistant à la Générale, Jules Verne ne peut que constater des similitudes avec son œuvre, mais après contestation, tout s'arrange rapidement, semble-t-il, à l'amiable. La féerie séduit, c'est une réussite indiscutable et un très bon résultat financier. Après avoir été traîné dans plusieurs théâtres, voici que la coproduction à laquelle a participé le Palazzetto Bruzane et Centre de musique romantique française atterrit, ou plutôt à l'Uni, dans la désormais bien achalandée collection d'opéras français éditée en livre-disque, dont c'est ici le 33e opus. Le commandant de bord s'appelle Pierre Dumousseau, talentueuse baguette s'il en est. Il dirige les forces de l'Opéra National de Montpellier et une troupe de chanteurs aguerris et engagés, dont les terriens Mathieu Lécroard, Violette Polky et Raphaël Brémard. En canon, nous sommes à la fin du premier acte. Les trois terriens voyageurs, le roi Vlan, son fils le prince Caprice et Microscope, le plus grand savant du royaume, montent dans l'obus. Les artilleurs mettent le feu dans une détonation formidable. Ce dernier s'en va vers la lune.
2: Voyons votre moyen.
3: Oh mon Dieu, une machine bien simple. Un canon.
4: Un canon ? Une minute ! Et avec quoi chargeras-tu ton canon ?
3: Avec de la poudre ! 300 000 kg suffiront. Nous nous mettrons bien en face de la lune, nous visons, nous mettons au point, et PAN ! On part, et en peu de temps, on est arrivé à destination.
2: Et combien mettra-t-on en route ?
3: Oh, dame, vous le saurez en arrivant. Pour faire 96 700 lieues, il faut du temps. Mais l'obus contiendra des provisions en quantité suffisante. Vous voyez, on est en train de les embarquer. De l'eau, du vin, du pain, du biscuit, de la viande, des saucissons, des jambons, des pommes, beaucoup, beaucoup, beaucoup de pommes.
4: Eh bien, Caprice, puisque tu veux partir, je ne veux pas que tu t'en ailles seul. Microscope, tu vas partir avec lui.
3: Oh, toi, tu vas me le payer. Attends, vous savez, il y a encore une place. Et pourquoi ne viendrez-vous pas avec nous ?
2: Mais c'est vrai, papa, nous t'emmenons.
3: Oh, maintenant, au canon.

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La fin du premier acte du voyage dans la Lune d'Offenbach. L'intrigue à présent nous déplace du point de vue des Terriens vers celui des habitants de la Lune, les Sélénites, dont certains, Cosmos, le roi de la Lune, et son conseiller Cactus, en première ligne, croient, comme le dit la science, que la Terre est inhabitée et qu'il ne faut pas s'inquiéter de ce point noir qui arrive au loin, soit l'obus à bord duquel se trouvent Vlan, Caprice et Microscope. L'obus s'écrase, sans pour autant éborgner le beau satellite, comme chez Méliès, mais c'est le début de toute une intrigue entre les Terriens et les Sélénites, dont Popote, la femme du roi Cosmos, Fantasia, leur fille, et le prince qui passe par là, roi de la Bourse. L'amour n'existe pas sur la Lune, mais les pommes emportées par les Terriens vont servir d'élixir très efficace, mais pas forcément sous contrôle, ce qui crée un sacré charivari. Du marché de la Bourse, en passant par le pays des Ventrus, nous voici arrivés à la fin du troisième acte où l'hiver succède à l'été de manière radicale. Il fait tout d'un coup 50 degrés en dessous de zéro. C'est le grand ballet des flocons de neige. S'enchaînera directement le quatrième acte où l'on verra que les femmes de la Lune découvrent l'amour grâce aux pommes des Terriens.

0: est plein mon panier.
1: Allons, mais ça marche, ça marche.
2: Vous trouvez quand Caprice est en prison?
1: Oui, avec mon cher microscope. Mais ça ne fait rien, j'ai bon espoir.
2: Comment cela?
1: Innocente qui n'a pas compris. C'est pourtant bien simple. L'obus arrivé de la terre contenait encore des pommes en quantité. La curiosité des femmes a fait le reste. Elles ont dévalisé l'obus et maintenant, les pommes ont produit des pommiers. Les pommiers ont produit des pommes et les pommes ont produit cette débauche de volupté. Et maintenant que nous avons les femmes pour nous, nous pouvons être tranquilles.
3: Que vois-je?
1: Cosmos!
3: Que signifie tout cela? Des pommes? Et l'on chante, et l'on s'embrasse.
1: Oh, mon ami, cela ne vous tente donc pas?
3: Oh, aussi. Mais je lutte, madame. Mon royaume est mis en danger par le fléau. Je l'endiguerai. Et pour commencer, je vais faire un exemple. Les trois misérables qui sont cause de tous les mâles vont être extraits de leur prison, et on va les juger à l'instant. Qu'on les amène!

0: Mon cher Cosmos, j'ai une proposition à vous faire. Après tout, que s'est-il passé? Caprice a fait son devoir de jeune homme. Mais il est prêt à en subir les conséquences. Et j'ai l'honneur de vous demander la main de votre fille pour mon fils.
1: Je ne répondrai même pas à une proposition dont, messieurs les juges, ont sans doute déjà apprécié la haute inconvenance. Voici votre avocat.
2: Pardon, je suis un peu en retard.
0: Lui, avocat? Nous allons vous expliquer notre cause en deux mots.
2: Inutile! Je n'étudie jamais mes affaires.
1: Maintenant, nous pouvons commencer. La parole est à la défense.
0: Dites donc, soyez éloquents.
2: N'ayez pas peur. Messieurs, la rapidité, la spontanéité et la volubilité de ma parole alerte et vertigineuse suffiront à peine pour énoncer dans tous ces points, creuser, scruter, disséquer les phases extraordinairement multiples et ondoyantes de cette cause qui vous passionne, vous remet, vous excite et vous émeut.
3: Bravo, bravo, bravo.
2: Au moment d'aborder un pareil sujet, je l'avouerai moi-même, messieurs, je suis ému, bien ému.
1: C'est assez! Regardez donc votre sablier, vous avez fini votre temps.
2: Oh, pardon, c'est juste, plus de sable, je m'arrête. La loi est formelle!
1: Maintenant, la parole est à l'accusation.
0: Permettez!
4: Il y a erreur!
5: Il vient de nous défendre, il ne peut pas nous accuser!
1: Il n'a qu'à retourner son plaidoyer. Vous pouvez commencer.
2: Monsieur, ce que vient de dire mon honorable contradicteur est absolument faux, et je le prouve. Les trois misérables que vous voyez devant vous ont mérité les supplices les plus affreux. Et c'est avec confiance, messieurs les juges, que j'appelle sur eux toute votre impartiale sévérité.
4: Non, je ne permettrai pas ça, c'est monstrueux.
5: On ne se conduit pas comme ça.
0: Je ne reviendrai plus me faire juger dans la lune.
1: Ah, vous n'êtes pas content? Eh bien, soit, je clôt les débats et je prononce le jugement moi-même. Les nommés Vlan, Caprice et Microscope sont condamnés à passer 5 ans dans l'intérieur d'un volcan éteint, où ils seront absolument privés de toute espèce de nourriture.
5: Oh, Caprice, je ne t'abandonnerai pas. Mon microscope, je te vengerai.
1: Qu'on emmène les prisonniers.

0: Dieu, que c'est profond!
1: Oui, et voilà le panier qui va nous mener en bas.
2: Oh mon Dieu, mais quel avenir!
1: Ma carrière brisée!
0: Voyons, voyons, papa, un peu de courage! Fais comme moi! Du moment que je ne puis pas avoir Fantasia, tout m'est égal. Et, ma foi, à tout prendre, je ne serai pas fâché de voir un volcan.
1: Cosmos!
3: Oui, mes amis. Je vais descendre avec vous pour vous installer. Seulement moi, je remonterai. Tandis que vous...
1: Passe, Microscope.
4: Après vous.
1: Ne fais donc pas de manière. À toi, Caprice.
0: Ah, ma foi, à la grâce de Dieu.

0: Messieurs, si vous voulez prendre la peine, nous sommes arrivés. Sur ce, mes bons amis, je vous dis adieu. Amusez-vous bien, moi, je remonte au grand air. Ohé, là-haut, y êtes-vous? Qu'est-ce que c'est que ça?
1: On a coupé la corde!
0: Une lettre? L'écriture de Popote. Vous avez voulu faire périr mon microscope. J'ai juré de le venger. Je le venge, c'est moi qui viens de couper la corde. Mais c'est une indignité!
1: Bah, bah, vous verrez que nous finirons par nous arranger ici une petite existence assez confortable. Pour ma part, je ne regrette qu'une chose. C'est d'être séparée de ma chère Fantasia.
2: Mais je suis là, mon ami!
1: Fantasia!
2: J'ai corrompu les gardes et j'ai pu descendre avant vous. Ah, tu as voulu qu'il meure. Eh bien, je mourrai avec lui.
0: Mais c'est impossible! Il doit y avoir une issue! Cherchons! Venez avec moi, et si nous parvenons à nous tirer de là, je vous promets votre grâce et la main de Fantasia. En route! Microscope, où est?
3: Où est?
4: Microscope!
3: Me voici! Me voici!
0: Avec tout ça, je n'aperçois pas l'issue!

0: Cosmos ?
1: Oui ? Vous n'avez rien ?
0: Je ne sais pas. Je me tâte. Après une secousse pareille, on ne sait plus ce qu'on est ou ce qu'on n'est pas. Enfin, nous y sommes tous. C'est une chance.
2: Oh, les voici ! Les voici !
3: Eh bien maintenant, mon cher Cosmos, vous savez ce qui est convenu. Nous sommes libres !
4: Et parfaitement ! Et tenez, voici la Terre qui se lève !

0: À la suite du grand ballet des flocons de neige, nous écoutions le quatrième et dernier acte de l'opéra féerie d'Offenbach, Le voyage dans la lune. Quatrième acte durant lequel nos héros, Vlan, Caprice et Microscope, épaulés par Fantasia, sont saufs après avoir échappé aux entrailles d'un volcan lunaire. Vous l'aurez constaté, tout est bien qui finit bien et tous assistent de la lune à un lever de terre. Interprétation sans faille du chœur et de l'Orchestre National de Montpellier, dirigé par Pierre Dumousseau, et d'une troupe de chanteurs-acteurs idéal comprenant Violette Polki, Cheva Théoval, Mathieu Lécroard, Pierre Déré, Raphaël Brémard, Marie Lenormand, Thibaut Desplantes, Ludivine Gombert et Christophe Poncet de Solage. Enregistrement réalisé du 2 au 4 septembre 2021 au Corum de Montpellier, salle Beracasa. Un livre-disque édité par Palazzetto Brusane, Centre de musique romantique française.
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0: Restons en compagnie du chef Pierre Dumousseau, qui, moins d'un an avant cet enregistrement, Offenbach, gravait dans le marbre un Péléas et Mélisande somptueux à Bordeaux pour Alpha Classics. C'était en novembre 2020, en l'auditorium de l'Opéra. Décidément, ce chef, né en 1990, bassoniste à ses débuts comme Marc Minkowski, arrivé vainqueur du premier concours international de chef d'orchestre d'opéra organisé par l'Opéra Royal de Wallonie en 2017, et détenteur du prix Révélation chef d'orchestre Victoire de la Musique en 2022, a plus d'une corde à son arc et nous le fait savoir. Ses petites michues de messager chez Brusane et sa monographie consacrée à Olivier Greff chez Bee Records sont témoins de son éclectisme, de sa grande curiosité et de son tropisme musique française. Écoutons le premier acte de son Péléas voluptueux, envoûtant, pour ne pas dire ensorcelant, avec par ordre d'apparition Alexandre Duhamel dans le rôle de Golo, Chiara Scherat dans celui de Mélisande, Yanina Béchelet dans le rôle de Geneviève, Jérôme Varnier dans celui d'Arkel, Stanislas de Barbérac dans celui de Péléas, le chœur des marins incarné par le chœur de l'Opéra de Bordeaux, sans oublier le personnage principal, l'orchestre de bussistes lui-même, ici honoré par l'Orchestre national de Bordeaux-Aquitaine.

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0: Le premier acte du Péléas et Mélisande de Debussy dans la version de Pierre Dumousseau, dirigeant l'Orchestre National de Bordeaux-Aquitaine. Un album Alpha Classics avec les voix de Stanislas de Barberac en Péléas, Chiara Skerat en Mélisande et Alexandre Duhamel, grand habitué du rôle en Golo, ainsi que le chœur de l'Opéra de Bordeaux.
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0: Poursuivons sans ellipse avec l'acte 2 de Péléas. Le triangle amoureux, ici tragique, se précise. Nous filons l'œuvre jusqu'au début de l'acte 3 et la scène des souterrains, où Golo est pris d'une pulsion meurtrière à l'encontre de Péléas, pulsion qu'il réfrène pour un temps seulement.

Il y a des endroits dangereux et le sentier très étroit entre deux lacs dont on n'a pas encore trouvé le fond. 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

s'arrêteront. Au moment où nous n'apercevrons plus la clarté de la mer,

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0: Voyez-vous le gouffre, Péléas, Péléas ?
1: Je crois que je vois le fond du gouffre. Est-ce la lumière qui tremble ainsi ? Vous ?
0: Oui, c'est la lanterne. Voyez, je l'agitais pour éclairer les parois.

0: Nous aurons au final, sur Opéra, écouté dans son entièreté le premier des deux CD de l'intégrale de Péléas et Mélisande de Debussy, dans la version de Pierre Dumousseau. Une vraie merveille à thésauriser, cet enregistrement réalisé fin 2020 pour Alpha Classics est à classer aux côtés des versions Armin Jordan et des Ormières. On peut s'engager à dire qu'elle restera dans le panthéon de bien des Debussistes.
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Une sainte en son auréole, première mélodie de la bonne chanson de Gabriel Fauré. Le ténor Cyril Dubois et le pianiste Tristan Ress ont gravé pour Aparté et Brusane l'intégrale des mélodies de Fauré, soit 103 bijoux, interprétés sans afféterie, avec un naturel confondant qui nous permet d'écouter les trois CD de l'album sans sentir ou voir le temps passer. Voici sur Opéra le merveilleux cycle Mirage opus 13, successivement Cygne sur l'eau, Reflet dans l'eau, Jardin nocturne et Danseuse.

Sandrine Piot dans Pleine Eau, la deuxième des quatre mélodies de Charles Quéclin sur quatre poèmes d'Edmond Haraucourt, opus 7, une merveille gravée pour le label Alpha Classics. Sur la même galette, on trouve Au bonheur, les quatre chansons françaises de Britaine, composées sur des vers de Victor Hugo et Paul Verlaine, alors que le compositeur habitait encore chez ses parents et n'avait que 14 ans. Successivement, Nuit de juin, Sagesse, L'enfance et Chansons d'automne parlent déjà, et ce sera le thème récurrent de toute l'œuvre de Britaine, de la perte de l'innocence, du paradis perdu,

Amour, sors pour jamais, sors, sors du sein d'Armide. La regrettée Eva Padless dans le rôle de la haine face à Armide, Mireille Delinche, accompagnée par Marc Minkowski et ses musiciens du Louvre dans la gravure référence estampillée Archives Production il y a un quart de siècle. Eva Padless, immense cantatrice polonaise, née le 26 avril 1952 et morte le 19 janvier 2024 dans la même ville, fut une des plus géniales voix de contralto du XXe siècle. Elle naquit d'ailleurs seulement un an avant la mort de la plus célèbre des voix de contralto, celle de Kathleen Ferrier, laquelle avait déjà laissé trace de son génie le temps de son court passage sur Terre. Mais restons un peu en compagnie de cette merveilleuse Eva Padless qui, comme le rappelle Christophe Rizou sur Forum Opéra, avait le pouvoir avec son authentique voix de contralto, de rendre les auditeurs fous. Alors par avance, pardonnez-moi si la folie vous guette.

je suis. Du théâtre antique, j'ai perfectionné le cœur. Je suis l'opinion publique, un personnage symbolique, ce qu'on appelle un raisonneur. Le cœur antique, en confidence, s'est chargé d'expliquer aux gens ce qu'ils avaient compris d'avance quand ils étaient intelligents. Moi, je fais mieux.

Si tu ne viens pas à l'opinion publique viendra à toi, pourrait-on dire, en détournant la fameuse réplique de Lagardère figurant dans le roman de Paul Féval, Le Bossu ou Le Petit Parisien. Avec l'opinion publique dans Orphée aux Enfers d'Offenbach, on ne rigole pas en effet, et ici c'était la voix toute d'autorité d'Eva Podless. Tout d'abord, Qui suis-je ? À l'acte 1, premier tableau, où elle introduit le premier air d'Eurydice, chanté par Nathalie Dessay, la femme dont le cœur rêve. Puis toute la fin de ce même premier tableau à l'acte 1, avec l'air d'Orphée, libre au bonheur, chanté par le baryton Yann Beuron avec le chœur, puis l'air de l'opinion publique, c'est l'opinion publique, et enfin le duo opinion publique-Orphée, viens à l'opinion, viens, viens, c'est l'honneur. Auparavant, nous écoutions les quatre airs du personnage de Paul Inesso, chanté par Eva Podless dans l'Ariodante de Handel, les deux de l'acte 1, scène 4 et scène 9, celui de l'acte 2, scène 5 et celui de l'acte 3, scène 3. Précision, à l'instar de l'Armide de Gluck, c'est notre cher Marc Minkowski qui dirigeait. Les musiciens du Louvre pour Handel et l'Orchestre de l'Opéra National de Lyon pour Offenbach. Eva Podless a bien sûr collaboré avec d'autres chefs, mais aussi des pianistes comme ici, l'excellent Gary Colson, dans une sélection effectuée au sein des 19 chants polonais de Frédéric Chopin, où Podless déploie son idiome natal avec bonheur.

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1: Chopin sur Opéra. 5 extraits des 19 chants polonais opus posthume 74. Le premier, Souhait. Le second, Printemps. Le cinquième, Où il se plaît. Le dixième, Le soldat. Le huitième, Beau garçon. Chant polonais gravé vers la fin du siècle dernier par la contralto polonaise Eva Padlech et le pianiste Gary Colson, lequel, rappelons-le, fut le premier américain à avoir remporté en 1970 le prestigieux concours international Frédéric Chopin à Varsovie. Quand on dit cela, qu'on rappelle que Gary Colson est à l'instar de l'italien Pietro De Maria, l'auteur au disque d'une des plus grandes intégrales Chopin, et qu'on vient de l'entendre ainsi dans les chants polonais avec la polonaise Eva Podlech, ça parle, je trouve. À noter qu'on peut dégoter chez Dux et chez Wigmore Hall des interprétations en concert en 2003 et 2008 des mêmes interprètes, mais cette version est bien mieux enregistrée et la voix de la contralto est à son meilleur. Podlech a également gravé l'intégrale avec le pianiste Abdelrahman El-Bacha, mais il faut bien avouer qu'avec Olson, c'est le top. Allez, on continue avec cette fois un pot pourri, un pêle-mêle Eva Podlech, et ensuite on passe à autre chose.

0: Eva Podless, accompagnée par Garrick Ohlson en récital au Wigmore Hall de Londres le 23 janvier 2008, dans une interprétation hallucinée qui, on l'entend, a complètement scotché le public. Du quatrième et dernier des chants et danses de la mort de Moussorgski, le chef d'armée. La figure de la mort est ici dépeinte comme un officier illuminé par la lune et juché sur son destrier, inspectant ses troupes après la bataille terrible et sanglante qui vient d'avoir lieu. Auparavant, en mode plus joyeux, la Podless nous interprétait trois airs célèbres de Rossini, accompagnés par le chœur et l'orchestre de l'opéra d'État hongrois dirigé par Pier Giorgio Morandi, dans l'air d'Isabella, l'acte 1, scène 4 de l'Italiana Alger, Cruda Sorte, puis l'air d'Angelina clôturant la Cenerentola, Non più mesta, plus de tristesse, autrement dit la joie, et enfin, juste avant Moussorgski, la cavatine d'Arzace à l'acte 1, scène 2 de Sémiramide, à quel giorno ogni ramento, à ce jour-là, je m'en souviendrai toujours.
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0: Passons à autre chose, comme je vous le disais plus tôt, après cet hommage à la merveilleuse contralto qu'était la polonaise Eva Podlesch, et ouvrons le second coffret consacré à Otto Klemperer chez Warner, celui contenant l'intégralité des enregistrements d'opéras et d'œuvres sacrées gravés par le vénérable chef pour EMI Columbia et His Master's Voice. Tout a été remasterisé de manière édifiante, on n'a par exemple jamais entendu son requiem allemand de Brahms aussi bien rendu. En voici la seconde partie, Denn alles Fleisch ist wie Gras, car toute chair est comme l'herbe et toute la gloire de l'homme est comme la fleur de l'herbe. L'herbe sèche et la fleur tombe. Seconde partie où les très importants appels de corps sont plus distincts que jamais, plus que dans d'innombrables versions et où les chœurs et orchestres Philharmonia brillent comme ils n'ont jamais brillé.

0: À la suite d'un requiem allemand par Klemperer, trois tubes de la flûte enchantée du même Klemperer, à l'air de Sarastro et ses prêtres, O Isis und Osiris, interprété par Gottlob Frick, l'air de la Reine de la Nuit, chanté par Lucia Pop, et enfin l'air de Papageno à l'acte 2, s'accompagnant de son carillon magique, chanté par Walter Berry. Le chœur et l'orchestre Philharmonia, dirigé par Klemperer, une version certes ancienne pour les jeunes oreilles, mais une expérience à ne pas manquer, surtout dans la très belle restauration qu'on trouve dans le coffret Warner.
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0: Marc Minkowski a gravé en février 2023 avec ses musiciens du Louvre une sublime version de l'Alcina de Handel pour le label néerlandais Pentatone. L'opéra, inspiré de l'Orlando Furioso de l'Arioste, fut créé à Londres en 1735 et n'a peut-être jamais brillé d'une aussi belle lumière qu'ici, avec l'air d'Alcina à l'acte 1, scène 2. « Di cor mio quanto t'amai »« Dis mon cœur combien je t'ai aimé » chanté par Magdalena Kojena.

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1: La mezzo-soprano tchèque Magdalena Kožená au zénith de son art dans l'air d'Alcina a mis au corps Skarnitosei, à mon cœur tu es méprisé, à l'acte 2, scène 8 de l'opéra de Handel. Auparavant, nous écoutions la soprano Erin Morley dans l'air de Morgana à la fin de l'acte 1, Tornami a vague Ghiar. Nous faisons à présent un saut dans le temps, traversant la Manche pour aller vers Paris 96 ans plus tard, en 1831, quand l'opéra Fausto de la compositrice française Louise Bertin est créé en langue italienne. Cette œuvre, oubliée du fait d'un mauvais accueil lors de sa création, a été redécouverte en 2020 sur une étagère poussiéreuse des caves de la BNF, la Bibliothèque nationale de France. On doit cette mise en avant de l'œuvre d'une compositrice à notre époque, et c'est un grand bien, mais aussi et surtout au travail méticuleux et acharné du Palazzetto Bruzzane, qui avec cet opus faustien en est désormais à 38 opéras dans sa superbe collection. Travail acharné auquel il

Il faut bien sûr rajouter celui des artistes, à savoir Christophe Rousset et ses talents lyriques, aussi à l'aise dans le romantisme français que dans le répertoire du grand siècle, et ses solistes. Voici quelques extraits avec la soprano Karine Gauvin en Margarita à l'acte 2, le ténor Nino Darmanin en Valentino à l'acte 3, et enfin la mezzo-soprano Karine Dehé en Fausto et la basse croate Ante Jerkunica en Mephistophélé à l'acte 1.

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1: Le superbe duo Faust-Méphisto, ou plutôt Fausto-Méphistophélé, avec Kerinde en Faust féminin et Ante Yerkunitsa en Diable diablement efficace à l'acte 1 du Fausto de Louise Bertin. Une belle découverte. Coup de projecteur à présent sur le Parsifal de Philippe Jordan avec Jonas Kaufmann dans le rôle titre, enregistrement live réalisé en avril 2021. Le résultat fut une extraordinaire réussite au vu de l'enthousiasme général. Le travail orchestral est véritablement somptueux et les chanteurs sont tous dans une forme olympique, notamment Kaufmann. Voici à l'acte 1 avec Parsifal, Jonas Kaufmann et Gurnans Georg Zeppenfeld, la musique de transformation avec les cloches de Monsalva, appelant à la cérémonie du Graal suivie du chœur des chevaliers du Graal, des jeunes gens et des pages. Enchaînés, nous écouterons deux extraits de l'acte 2 avec Kundry Elina Garanza et le magicien noir Klingsor interprété par Wolfgang Korr.

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1: Non, non, non, on ne voulait pas sauver quelqu'un, et surtout pas un personnage d'opéra basé sur la mythologie grecque comme Titan, chanté ici par le haut de contre Jean-Paul Fauchécourt, ou bien l'Aurore de la soprano Catherine Napoli. Et même si cette œuvre écrite par Jean-Joseph Cassaner de Mondeville a été jouée par les musiciens du Louvre dirigés par Marc Minkowski. Et on va continuer de ne pas se mêler de ces nombreuses rivalités dont les opéras regorgent. L'une est par exemple évoquée dans le duo de Riccardo et Giorgio par l'excellent baryton Piero Cafuccilli et la basse, non pas moins excellente, Nikolai Giaurov, un duo extrait des Puritains de Vincenzo Bellini.

Richard Boninge et l'Orchestre Symphonique de Londres ont accompagné ce célèbre duo de chanteurs qu'étaient le baryton Piero Cappuccilli et la basse Nikolai Giaurov. Dans L'étrangère, toujours de Bellini, il y en a qui martèlent dans cet extrait qu'ils ne veulent pas rivaliser. Ben, on croit le baryton Domenico Trimarchi tellement il est convaincant. Et on voit aussi que le ténor Renato Cioni n'a pas tellement le choix dans l'histoire, surtout si la soprano Renata Scotto s'en mêle, toujours dans son rôle d'Alaïde.

0: un bel ligne après l'autre, pourrait-on dire. Mais ce duo d'Agnès et d'Orombello, extrait de l'opéra Béatrice de Tende, est un très bel exemple de l'art du bel canto, montré ici par la mezzo-soprano Joséphine Vizet et le ténor Luciano Pavarotti, qu'on n'y résiste que très difficilement. Et avant de passer aux rivalités suivantes, disons aussi que l'accompagnement de ces excellents chanteurs était entre les mains du chef Richard Boninge et de l'Orchestre Symphonique de Londres.
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0: Nous restons en Italie avec les Rivali Concordi d'Agostino Stefani, mais pas pour très longtemps, car par la suite nous visitons quelques opéras de Handel comme Didon abandonné, Agrippine ou bien son pastiche Catone, basé sur un livret de Metastasio. Mais revenons aux Rivali Concordi, présentés en Allemagne à Munich, Düsseldorf et Hanovre en 1692. La présente version a été enregistrée à Bruckner Haus à Linz en Autriche avec l'ensemble Castor accompagnant la soprano Silvia Frigato. Dans ces deux extraits, elle chante la partie de Thésée et de Médée.

0: C'était quelques différences entre les personnages d'opéra d'Handel, les situations introduites comme souvent par un récitatif et suivies d'un air. C'est comme ça que ça se passe dans les opéras de ce musicien vedette à l'époque. Entre des airs donc, on a entendu celui de César, chanté par le baryton Ricardo Navarro dans le pastiche Catone, enregistré en Allemagne en 2016. Puis un autre de Didon, chanté par la soprano Robin Johansen, c'est également une production allemande, et un autre pastiche de Handel, qui remanie l'original entièrement masculin de Léonard de Vinci et confie certains rôles aux femmes. Et puis vient l'Agrippine, que le musicien allemand compose au bout d'un voyage en Italie. La vraie histoire de la mère de Néron ne manque pas de manipulation et de trahison, donc elle offre une belle inspiration pour écrire un opéra plein de rebondissements et de rivaux en tout genre.
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0: Nous voilà dans la cité de Vérone, où la rivalité se résume à une opposition inconciliable entre deux clans familiaux, au sein desquels se déroule le drame du Roméo et de Juliette, porté sur scène d'opéra par beaucoup de compositeurs. Le prologue de l'œuvre de Charles Gounod ouvre un autre chapitre de lutte et des réconciliations aussi, ou presque, par l'amour, bien sûr, et cela se passe sur des scènes d'opéra, évidemment. Tout comme le duo d'Amneris et de Radames, magnifiquement chanté par la soprano Agnès Balza et le ténor Placido Domingo dans cet extrait d'Aïda de Verdi. Mais j'en ai déjà trop dit.

C'est en 2005, lors du Festival viennois d'opéra, que ces deux chanteurs ont été applaudis pour leur interprétation extraordinaire. Mais maintenant, une autre époque musicale va suivre, et des oppositions et des imitiés, dont les œuvres vocales, n'y sont pas moindres. Elles sont des fois un peu compliquées, car inspirées pour la plupart du temps par la mythologie grecque, comme par exemple dans l'opéra Alceste de Jean-Baptiste Lully, Les Boréades ou Dardanus de Jean-Philippe Rameau.

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0: Après ces rivalités mythologiques qui continuaient avec quelques extraits d'Ariane et Bacchus, de Marin Marais, je ne résistais pas à regarder un peu plus près l'opéra Catone et du maître napolitain Leonardo Vinci, l'œuvre créée en 1728 à Rome. L'opéra qui a servi à Handel d'écrire son pastiche Catone. Le musicien allemand a vu l'original un an plus tard à Venise pendant son voyage en Italie. Et puis, il y a aussi la voix du haut-contre argentin Franco Fagioli qui a incarné le personnage de César dans cette production respectant la distribution purement masculine.
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0: Passons brièvement au XXe siècle avec quelques problèmes personnels à régler, mais toujours dans le monde d'opéra, à commencer par Benjamin Britten qui a écrit Gloriana sur la commande de très respectable Covent Garden. C'était pour le couronnement de la reine Elisabeth en 1953. Eh bien, la soprano Leontine Price qui interprète cet extrait, elle chante deux airs de la reine Elisabeth. Après quoi, la basse Leon Lichner incarne le prêtre Don Marco dans le sein de Bleecker Street, un opéra de Giancarlo Menotti, l'œuvre enregistrée à New York en 1955.

deux œuvres à la fin de cette séquence vocale avec la voix de la sopranocelle Silver d'abord, dont le rôle de Satanella dans un opéra éponyme de William Michael Barth. Et du 19e siècle, nous reculons à l'époque de Lully au 17e pour écouter quelques extraits de Psyché qui, elle aussi, a des problèmes avec ses opposants. Les sopranos Carolyn Sampson et Karina Gauvin les ont racontés en chantant, bien entendu, secondés par le ténor Aaron Shannon. Il se trouvait ici dans le rôle de l'amour pour le coup. Mais profitant de cette occasion pour visiter l'opéra baroque encore et pour écouter quelques extraits d'autres opéras d'Handel, qui en a écrit un certain nombre, en comptant ses pastiches aussi, qui était une pratique courante à l'époque.

0: C'était des récitatifs et des airs de Fiaramondo, Tone et de Teseo, tous des opéras de Georg Friedrich Händel, dont Tone était le premier œuvre qu'il a écrit pour Covent Garden, réputé déjà à l'époque, et puis Teseo, son unique opéra qui comptait 5 actes. Et puis l'air de Médée, chanté en italien par la mezzo-soprano Della Jones, nous a permis de passer ni vu ni connu en Italie de l'époque baroque évidemment, mais en faisant un tout petit crochet par la France, en écoutant l'inévitable Dardanus de Jean-Philippe Rameau, avec le basse-baryton Michael Devlin en la ténor et le ténor Georges Gautier en Dardanus. Un extrait un peu différent de ce qu'on a pu entendre avant, enregistré en 1980 à l'église de Notre-Dame du Liban à Paris. Les extraits d'Armida de Vivaldi et d'Orlando Generoso de Stefani viennent après pour illustrer d'autres querelles dans ce monde étrange.
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0: Au début de cette partie du programme, toujours consacrée aux rivalités entre les personnages d'opéra, on retrouve un extrait de l'œuvre d'Agostino Stefani, Les Rivali Concordi, avec deux voix exceptionnelles, celui de la soprano Cecilia Bartoli et du contre-ténor Philippe Jarouski. Puis on écoutera la soprano Karina Gauvin en Lisora, dont l'Alessandro de Händel, encore lui, l'œuvre sur l'Alexandre le Grand, qui avait sans doute pas mal de rivaux autour de lui. Une capture live vient ensuite réalisée en 2009 au théâtre de Braunschweig. C'est un extrait de Phèdre, ou Phèdre si vous préférez, un opéra de l'allemand Simon Johann Mayr qui au bout de longues années passées en Italie et une soixantaine d'opéras écrites est devenu Simone Mayr, un prédécesseur un peu moins connu de Rossini.

C'était la soprano Anya Vegry qui a choisi d'interpréter sur son disque Profil des œuvres de Florian Leopold Gassmann, un compositeur autrichien du XVIIIe siècle, un maillon entre la musique baroque et la musique classique, avec un penchant tout de même pour la seconde période musicale. Et cette aire de son opéra Les Servi Rivali en témoigne. Nous revenons en France ensuite avec les voix des sopranos Véronique Jans et Félicité Lotte qui vont interpréter les extraits des œuvres de François-Joseph Gossec et de Francis Poulenc.

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1: Mon cher Cygne, où donc ailleurs qu'à l'opéra être touché par ces mots prononcés le cœur lourd par Lohengrin ? Ou quand l'amour de votre vie, Elsa, manipulée par ses proches, vient de vous poser la seule question que vous lui aviez expressément demandé de ne pas vous poser ?

cours de Victoria Loukianets, déjà soliste à 14 ans du chœur d'enfants de la radio-télévision d'Ukraine. Enfin, quand je dis coloratour, il faudrait plutôt dire lyrico-coloratour, car avec cette pointe de 12 puissances si chère à l'opéra russe, et souvent pour Rimsky-Korsakov, à mi-chemin entre rêve et réalité, exception à la règle avec Ludmila à suivre, quoi que ce soit par deux monstres qu'elle se fasse enlever pendant son propre mariage.

C'est le grand Samuel Ramey et sa présence vocale et scénique impressionnante dans l'Attila de Verdi qui changèrent le destin artistique de la future basse bachkir d'alors, Ildar Abdrazakov, âgée de 12 ans. Selon lui, on peut grandir toute sa vie rien qu'avec les rôles de basse écrits par le maître italien, comme c'était déjà le cas avec le premier rôle verdien qu'il incarne, le rôle-titre d'Oberto, Oberto qui est aussi le premier opéra de Verdi. C'était peut-être moins le cas ici avec la maturité de Zaccaria, le grand prêtre de Nabucco, à chaque âge son rôle. C'est Riccardo Muti qui dirigeait la représentation d'Attila qui avait tant impressionné le jeune Ildar. Écoutons-le accompagner à suivre la voix subtile de Renata Scotto, ici à l'extrême de son côté soprano-dramatique, dans le rôle d'Abigail, qu'elle chanta d'ailleurs uniquement pour le disque.

Première intégrale d'opéra au disque et premier face-à-face avec la Divina Maria Callas dans le rôle-titre de Médée de Cherubini, opéra emblématique pour elle et qu'elle fit découvrir ainsi au monde lyrique. Première intégrale lyrique pour la jeune Renata Scotto, donc nous sommes en 1957 et l'enregistrement est historique. Encore moins connu de nos jours, peut-être, que Médée à l'époque, Les Abencérages du même Cherubini est une nouvelle redécouverte due au Palazzetto Bruzane. Dans l'Alhambra, le palais royal des émirs Nasrides, souverain musulman de Grenade, au bas Moyen-Âge, près de la célèbre Cour des Lions se trouve une salle dite des Abencérages. On peut y observer une fontaine avec des taches obscures et la tradition assure qu'il s'agit du sang des membres du célèbre lignage.

un air porté au nu en son temps par Berlioz, qui n'était pas forcément fan de son compositeur Luigi Cherubini, et un air emblématique des ténors lyriques français de Georges Thill à Roberto Alagna ici, qui en fait son étendard de Grenade à lui. Beaucoup plus fameux dans le répertoire d'opéra, tout du moins dans sa version italienne, nous restons en compagnie de Roberto Alagna et de l'orchestre de l'Opéra de Lyon, dans la version française supervisée en 1839 par Donizetti lui-même de son Lucia di Lammermoor. Lucie de Lammermoor, donc, ici, est un Edgar parfait pour le timbre clair et juvénile du jeune Alagna d'alors, aux côtés de Nathalie Dessay dans l'un de ses plus beaux rôles.

Les histoires d'amour finissent mal en général, dit la chanson, mais le drame poignant des amants de Vérone, façonné par Shakespeare au-delà de toutes les histoires d'amour, a durablement marqué l'imaginaire des compositeurs d'opéra. Avec ici la voix ciselée du baryton basse Gilles Cachemaille en Perle Orance dans la version apportée par notre Berlioz national au Mausolée des Amoureux. Gounod, lui, nous permet de retrouver Renata Scotto dans le merveilleux duo d'amour à suivre avec le ténor Placido Domingo.

Bon, c'est vrai que passer de Roméo et Juliette à Pas sur la bouche peut relever d'un manque de sensibilité, ou pas, tant la légèreté de Maurice Yvain et ici de Marion Tassou répond à la fraîcheur inaltérable des Amants de Vérone. Sur les ailes du chant, tout est possible, sur votre web radio lyrique signée France Musique et sur l'application Radio France. Opéra ou opérette avec le fringant orchestre des frivolités parisiennes et le Diable à Paris, signé lui Marcel Lattès, qui fit en son temps débuter un certain Jean Gabin, mais oui, comme jeune premier comique en 1930, de son opérette la plus connue ou la moins oubliée, c'est selon, et cela n'enlève d'ailleurs rien à cet Arsène Lupin banquier. Mais ceci est une autre histoire et ne lâchons pas pour autant notre Diable à Paris entre Champagne et Guétari.

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1: Marguerite, dont les inhibitions semblent s'être dissoutes grâce aux divins effets de l'alcool, entreprend sauvagement le Raja qui ne peut qu'abdiquer devant cette jeune femme pleine de fougue. Le Raja est conquis et Madame Griveaux, qui est prévoyante, contractualise cette soudaine union. Marguerite devient donc l'épouse légitime du diable, mais aussi l'héritière de son immense fortune. André Paré, plus sincère qu'il ne l'a jamais été pour présenter ses excuses à Marguerite, et lui dire tout son amour. Mais cette dernière ne lui laisse pas le temps de prononcer la moindre parole et annonce son imminent mariage avec le Raja. André, désemparé, tente tout d'abord de s'y opposer en voulant avouer la vérité à Marguerite. Mais André est incapable de dire la vérité et annonce par vengeance son mariage avec Paola. Les mots mentent, mais leur cœur semble toujours battre à l'unisson.

Toujours avec l'orchestre des frivolités parisiennes, nous voici revenus, comment y échapper à ce merveilleux 19e siècle pour l'art lyrique, avec Daniel Esprit, François Aubert, oui oui, celui de la grande et souterraine gare ferroviaire, enfin souterraine, subaquatique devrais-je dire, puisqu'en compagnie de sa sirène, nous étions à l'instant grand succès à l'époque, dans les années 1840. Remontons encore un peu le temps avec un opéra comique érigé en défense du genre dans une période pleine d'instabilité, nous sommes là dans les années 1830, entre choléra et valse des gouvernements, un opéra inspiré des chroniques du règne de Charles IX, pas un drôle celui-là, chronique due à Prosper Mérimée.

Marguerite de Valois, personnage commun à l'opéra comique Le Pré au Clair de Louis-Ferdinand Hérold et au Huguenot du chantre de l'opéra à la française Giacomo Meyerbeer. Marguerite de Valois, sans doute plus connue aujourd'hui par son surnom, la Reine Margot. Malmenée par un frère ombrageux, rejeté par un mari volage et opportuniste, et qui n'eut de cesse pourtant de jouer un rôle pacificateur dans ce terrible temps d'intolérance ouvert par le massacre de la Saint-Barthélemy. Une Marguerite de Valois ici toute de velours moiré dans la belle voix de Diana Damrao, que nous ne quittons pas dans un registre plus léger cette fois, celui de l'opérette viennoise et avec un invité de luxe, un certain Jonas Kah.

un solide sens de l'humour. On rapporte qu'Hitler aimait tellement ses opérettes, malgré le fait qu'il soit juif, qu'il lui aurait proposé le titre d'arien d'honneur et que Kallmann aurait refusé. Fuyant vers Paris en 1938, ça c'est une certitude heureuse, puis vers les États-Unis. Toujours avec Wunderlich, voici l'évocation d'un opéra comique qui est resté important dans l'univers germanique, opéra d'Albert Lortzing intitulé « Tsar et Charpentier ».

Nous voici parvenus en pays de Bohême avec un pilier du répertoire tchèque d'opéra, La fiancée vendue de Smetana, en version allemande, comme cela se faisait à l'époque du ténor Fritz Wunderlich, dont la voix est forcément reine sur votre web radio lyrique signée France Musique et sur l'application Radio France. Voix angélique, voilà sans doute ce qu'à travers le temps et dans un registre bien différent partage Wunderlich et la soprano coréenne Hera Yesang Park, qui nous emmène non loin de la Bohème, puisqu'en Pologne, aux côtés du compositeur Henryk Gorecki, dans cet épisode comme suspendu au sein de sa troisième symphonie composée en 1976, la prière à la Vierge et les mots rassurants pour sa mère d'une femme arrêtée par les nazis, mots qu'elle griffonna sur le mur de sa prison en 1944, et musique qui fera connaître Gorecki dans le monde entier.

John Tavener écrit ses chants d'Akhmatova en 1993. Fasciné depuis longtemps par la spiritualité orthodoxe, telle que l'exprime par ses mots la dissidente soviétique Anna Akhmatova, décédée en 1966. Des mots qui rendent hommage à ces deux poètes de cœur, Dante et Pasternak. Ambiance comme médiévale, étrangement sereine et qui peut faire penser à une berceuse. Eh bien, en voici une, justement, signée Richard Strauss, qui nous apporte sa luxuriance harmonique sans rompre le charme. Comment se pourrait-il d'ailleurs lorsque s'élève à la nuit tombée la voix d'Elina Garanza ?

0: sur les cordes magiques de la guitare de Manuel Barrueco, nous voici passés de Lettonie directement en Espagne, terre natale du ténor d'époque que restera Plácido Domingo, ici en Berger amoureux, ténor aux plus de 150 rôles dont on ne se lasse pas, encore et encore, de feuilleter l'album.
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Je suis Titania la Blonde, l'air de Philine à l'acte 2 du Mignon d'Ambroise Thomas, chanté par André Esposito. À la suite de l'air de Philine, actrice coquette, voici d'autres personnages féminins qui s'adonnent à la légèreté et au plaisir. Nous écouterons La Péricole d'Offenbach par Régine Crespin dans À quel dîner, puis une des chansons de Kurt Weill pour la pièce Marie Galante par Margot Poguet, J'attends un navire, et dans l'immédiat, c'est Massenet avec une Manon inoubliable, celle de Patricia Petitbon, Je marche sur tous les chemins.

Nous écoutions la soprano Margot Poguet dans son premier disque, Dans Notre Nuit, paru sur le label Mirare, un programme Weill, Ullmann, Berg, dont nous écoutions quelques extraits, notamment deux chansons de Weill et à l'instant Im Zimmer, le cinquième des sept leaders de jeunesse de Berg. Restons à la même époque que le Berg avec la Salomé de Strauss, composée entre 1903 et 1905 dans un enregistrement public réalisé lors du Festival d'Édimbourg en 2022 et mise en boîte chez Chandos, avec à la barre de l'Orchestre Philharmonique de Bergen l'excellent Edward Garner et dans les rôles principaux de solides chanteurs, la Suédoise Malin Biström pour Salomé et le Danois Johan Reuter en Jokanan, que nous n'écouterons malheureusement pas dans la scène finale puisqu'il n'a plus à ce stade, blague à part, toute sa tête.

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1: Le final de la Salomé de Richard Strauss avec le ténor Gerharda Siegel en Hérode et la soprano Maline Biström en Salomé. L'orchestre philharmonique de Bergen était dirigé par Edward Gardner. À suivre sur Opéra, The Gift of Life du compositeur et chef de chœur britannique Sir John Rutter, qui a fêté ses 80 ans en septembre 2025. Nous écoutons deux extraits de cette œuvre dans sa version pour chœur et ensemble de chambre. C'est une première mondiale au disque pour cette version, ici interprétée par le chœur du Clare College de Cambridge et par l'ensemble Dimitri sous la direction de Graham Ross, un disque Harmonia Mundi.

Nous écoutions deux extraits de l'œuvre pour chœur et ensemble de chambre de Sergeant Rutter, The Gift of Life, le don de la vie. La première partie, Oh All Ye Works of the Lord, Oh Toutes les œuvres du Seigneur. Et la quatrième, Oh Lord, How Manifold Are Thy Works, Oh Seigneur, combien sont multiples tes œuvres. John Rutter fut directeur musical du Clare College de 1975 à 1979, puis se tourna vers sa passion la plus dévorante, la composition. Alors qu'il est le directeur artistique de nombreux enregistrements, près d'une vingtaine, mettant en scène le chœur du Clare College chez Harmonia Mundi, le label français lui a consacré un plein album pour ses 80 ans, ce qui nous permet de redécouvrir ses partitions très rafraîchissantes. Un autre chef britannique sur opéra, Sir Simon Rattle, mis à l'honneur dans un petit coffret par Warner Classics pour ses enregistrements consacrés à ses compatriotes, ici Elgar avec un extrait de son oratorio « The Dream of Gerontius ».

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1: Sir Simon Rattle à la tête des chœurs et de l'orchestre symphonique de la ville de Birmingham en 1986 dans un bien bel enregistrement de l'oratorio d'Elgar, The Dream of Terentius, créé à Birmingham en 1900. Nous écoutions la fin de la première partie de cette œuvre qui raconte le voyage de l'âme après la mort avec la sublime voix du baryton basse John Charley Quirk. Dans le coffret Simon Rattle British Composers, il y a beaucoup d'œuvres orchestrales et d'autres avec des voix, comme ici la sérénade pour ténor, cor et cordes de Britten. Dans cet enregistrement de référence réalisé en 2005 en la Jesus Christus Kirche de Berlin, Sir Simon Rattle dirige les Berliner Philharmoniker. Le ténor est Ian Bostridge et au corps solo, le grand Radek Baborak.

La sérénade de Britten avec le corniste Radek Baborak, le ténor Ian Bostridge et les cordes de l'Orchestre Philharmonique de Berlin, dirigé par Sir Simon Rattle. Restons en compagnie du chef britannique et sa troisième intégrale d'opéra de Leos Janáček pour le label LSO Live. Après La Petite Renarde rusée en 2020 et Katia Kabanova en 2024, on était presque surpris de voir paraître si rapidement une Yenoufa en 2025. Magnifiquement servie par l'amour que Rattle voue à cette musique, cette Yenoufa brille de mille feux. Grâce à l'orchestre, c'est un fait, on nage en plein bonheur, mais aussi grâce aux voix qui, si elles ne surpassent pas les grandes voix tchèques des glorieux enregistrements du passé, sont tout de même de grande qualité. Voici la fin de l'acte 2, les scènes 6, 7 et 8, avec notamment la prière de Yenoufa, interprétée par la Suédoise Agneta Eichenholz.

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1: La soprano Agnetta Eichenholz dans le rôle de Yanoufa, la mezzo-soprano Katharina Carneus dans celui de Kostelnitsa à la fin de l'acte 2, acte central de l'opéra dramatique de Janáček, Yanoufa. Les chœurs et l'orchestre symphonique de Londres étaient dirigés par Sir Simon Rattle, un enregistrement LSO Live. Simon Rattle succéda à Maris Janssens à la tête de l'orchestre symphonique de la radio bavaroise en étant nommé pour 5 ans à partir de la saison 23-24. Et à peine son mandat commencé, il dirigeait déjà un de ses Mozart préférés, Idoménée, roi de Crète, c'était fin 2023. Ce live de très belle facture est paru chez BR Classic en 2025. En voici un extrait.

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1: Le chœur final d'Idoménée, roi de Crète de Mozart, Senda Amor, Senda Mineo. Le chœur et l'orchestre de la radio bavaroise étaient dirigés par Sir Simon Rattle lors d'un live de décembre 2023. Auparavant et successivement, nous avions la mezzo-soprano Magdalena Cogena dans l'air d'Idamante à l'acte 1, Nono Colpa e mi condanni, la soprano Elsa Dreisig dans l'air d'Electre à l'acte 1 également, Tutte nel cor vi sento, suivi du chœur Pieta numi Pieta, ainsi que la soprano Sabine de Vieil dans l'air d'Ilia à l'acte 2, Seil Padre Perdei. On reste avec Mozart et son Requiem, magnifié par Michael Sanderling, à la tête de l'Orchestre symphonique de Lucerne et du chœur de la radio de Berlin, pour les voix solistes du Costaud, avec Fatma Saïd, Marianne Krebassa, Pen et Patti et Alexandros Stavrakakis.

du Requiem de Mozart, Kyrie dies irae tuba mirum, par Fatma Saïd, Marianne Krebassa, Pene Pati et Alexandros Tavrakakis, le chœur de la radio de Berlin et l'orchestre symphonique de Lucerne, à direction de Michael Sanderling. Et à l'instant, par les mêmes interprètes et sur le même disque, de la plume du pianiste-compositeur Fazil Say, la première partie d'une œuvre qui s'inspire du Requiem de Mozart, commande de l'Orchestre symphonique de Lucerne. Le titre en est « Mozart ve Mevlana », soit « Mozart et notre maître ». Et le maître en question ici est Rumi, le célèbre poète persan du XIIIe siècle, dont Fazil Say a emprunté des vers qu'il a mis en musique. Nous restons en compagnie du ténor que nous écoutions chez Mozart et chez Fazil Say, à savoir le Samoan Pene Pati. Voici quelques chansons napolitaines de son disque « Serenata a Napoli ».

0: Funiculi Funicula de Luigi Denza faisait suite à deux mélodies de Paolo Tosti, Avucella et Mare Chiare. Ces trois chansons napolitaines étaient interprétées par le ténor Penne Patti. L'ensemble Il Pomodoro, habitué des œuvres baroques, était ici dirigé par Antonello Pagliotti. On part des quartiers de Naples pour la Corse, et ça se corse justement, car grâce au précieux label discographique Palazzetto Bruzzane, voici un nouveau volume, cette fois-ci consacré à l'opéra composé par Saint-Saëns en 1906, L'Ancêtre. Ça, il faut ce qu'il faut, une histoire de vendetta.
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Un extrait du premier acte de L'Ancêtre, opéra de Camille Saint-Saëns, un enregistrement qui s'inscrit dans le cadre du magnifique projet inauguré en 2012 par le Palazzetto Bruzzane de graver l'intégralité des opéras du compositeur de Samson et Dalila. Nous avons écouté dans le désordre la mezzo-soprano Gaëlle Arquez dans le rôle de Vanina, la soprano Hélène Carpentier dans celui de Margarita, le baryton Michael Arrivoni dans le rôle de Raphaël, le baryton Mathieu Lecroard dans celui de Boursica et le ténor Julien Henrich dans le rôle de Tebaldo. À l'affiche, il y a également la soprano Jennifer Holloway, que du beau monde, complétée par le chœur philharmonique de Tokyo et l'orchestre philharmonique de Monte Carlo, qui ressuscite cette partition sous la direction de Kazuki Yamada, une œuvre exaltante, adoubée en son temps par Fauré.

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1: Insieme, Jonas Kaufmann, le ténor, et Ludovic Tézier, le baryton, grands amis à la si belle carrière, partagent l'affiche sous la direction d'Antonio Pappano dans ce disque consacré au duo d'opéra. Et pour ce qui est des duos, on peut faire confiance à Verdi, dont voici celui qu'il compose pour Rodrigue et Don Carlos à l'acte 2 de son Don Carlos, en version française, mais oui, celle de sa création à l'Opéra de Paris.

ce moment et que Meyerbeer triomphe de manière posthume avec l'Africaine. Car Meyerbeer reste décidément le chouchou du public et de la critique à ce moment. Giacomo Meyerbeer, lui qui, comme son nom ne l'indique pas, est d'origine allemande. Et qui est le compositeur aussi du succès absolu de ces années-là, Robert le Diable.

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Après Robert le Diable, nous sommes restés en Normandie, artistiquement 100 ans, avec Frédéric Chalin et l'orchestre de l'Opéra de Rouen, ainsi qu'ici Simona Saturova dans la Vitellia, une intrigante jalouse et dévorée par ses passions, la Vitellia de la Clémence de Titus de Mozart, qui se résout à abandonner dans ce sommet de renoncement et de mélancolie ses rêves de pouvoir et de mariage. Hymen ne viendra plus tresser ses guirlandes de fleurs, chante-t-elle. De fleurs, il en sera encore question à suivre dans cet opéra comique méconnu de Carl Maria von Weber, Les Trois Pintos, dit Drei Pintos, et qui fut terminé 65 ans après sa mise en chantier par un certain Gustav Mahler.

Le sens lyrique tout de simplicité ici de Gustav Mahler qui, s'il ne composera pas à proprement parler d'opéra, montre pour le moins beaucoup d'intérêt pour la voix lyrique, que ce soit pour écrire l'essentiel des Trois Pintos, l'opéra comique commencé par Karl Maria von Weber, ou ici dans le mouvement final de sa propre quatrième symphonie avec la si belle et fine voix de la soprano américaine Kathleen Battle. Et nous restons avec elle à suivre sur votre web radio lyrique signée France Musique et sur l'appli Radio France. Et pour mieux mettre en valeur son sens unique de la mélodie, quoi de mieux justement qu'une mélodie célébrant l'amour, surtout si elle est signée Gabriel Fauré.

Amour, toujours sur Opéra et sur France Musique, même si en l'occurrence, et comme souvent dans l'opéra en général, cela se finira mal pour Chocho San, ici Renata Scotto, abusée par les promesses d'amour du lieutenant Pinkerton, et bon sang que Placido Domingo est convaincant tout de même, il faut bien l'avouer. Et comme Madame Butterfly, nous voici plantés au Japon, magnifique Japon de culture pour nous, auquel Stravinsky rend un hommage miniature et singulier avec ses poésies de la lyrique japonaise. Et je n'ai pas résisté pour l'occasion à vous en proposer la version magique de la magnifique soprano que fut Christiane Hedda-Pierre.

Stravinsky, davantage que malheur, s'en est donné à cœur joie dans le domaine de l'opéra, avec ce style si particulier de pastiche qu'il développe à partir de Pulcinella et qui se confirme par exemple dans The Rake's Progress, la carrière du libertin, un hommage irrévérencieux au siècle des Lumières français, même s'il le compose en anglais. Il faut croire que cela donna comme naissance à un genre américain, une sorte de filiation en tout cas avec Leonard Bernstein en l'occurrence, qui lui compose d'après l'œuvre de Voltaire un Candide dont l'ouverture, vous l'entendrez après l'air virtuose de la magnifique et virevoltante Cunégonde de Diana d'Amrao, reste dans toutes les oreilles.

Alors, je vous le disais bien, un tube que cette ouverture du Candide de Leonard Bernstein, qui n'avait pas son pareil pour manier l'orchestre, que ce soit sur le papier à musique ou à la baguette, comme on l'a entendu avec brio à l'instant. Et c'est que le lyrisme l'habite, Bernstein, vraiment, sans partage, celui de la Vienne rayonnante du tournant du XXe siècle. Il signe d'ailleurs deux magnifiques intégrales des symphonies de Mahler qu'il fait réhabiliter de force à Vienne, à l'égal d'un nostalgique au pied léger comme Richard Strauss, dont il dirige naturellement le sommet lyrique qu'est le Chevalier à la Rose, avec, cela va de soi, l'Orchestre Philharmonique de Vienne, et alors une distribution étincelante avec la maréchale de Christa Ludwig, avec l'Octavian de Gwyneth Jones et la Sophie de Lucia Pop.

Sublime finale, aérien et comme perdu dans les sphères, avec ses harmonies venues de nulle part, du Chevalier à la Rose, signé Hugo von Hofmannsthal, et Richard Strauss, profonde et rayonnante nostalgie de la maréchale de Christa Ludwig, qui laisse s'envoler les deux jeunes amoureux que sont l'Octavian, qui fut son amant, Octavian ici de Gwyneth Jones, et la Sophie de la soprano d'origine slovaque, Lucia Pop. Lucia Pop que nous ne quittons pas sur Opéra et sur France Musique, avec l'incontournable Mozart et ses Noces de Figaro, inspiration littéraire française toujours d'ailleurs, Louvet de Couvray pour Strauss, Beaumarchais pour Mozart, et un rôle phare dans la carrière de Lucia Pop, celui de la belle Suzanne.

La Suzanne de Lucia Pop, toujours pour refermer cette courte évocation des Noces de Figaro signées Mozart, dans la version de Georg Scholti à la tête de l'Orchestre Philharmonique de Londres. Vous êtes bien à l'écoute d'Opéra et de France Musique, sur l'appli Radio France également, et nous reprenons le fil de nos duos lyriques avec Bellini et son tout dernier opéra, pas forcément le plus connu, Les Puritains. Duo cavatine en l'occurrence, et deux voix amples aux variantes de sombre pour en éclairer la mélodie, qui fait déjà penser à Verdi, celle du baryton Thomas Sampson et celle de la basse Samuel Ramey.

Bellini là encore, et Bellini historique dans la magnifique version enregistrée en mars 1957 de la Somnambule à la Scala de Milan et mettant ô combien en valeur la magnifique technique bel cantiste de Maria Callas, la Divina, aussi bien coloratour. Elle possédait 3 octaves de tessiture tout de même que Lirico Spinto dans une puissance ô combien maîtrisée. Maria Callas, adoratrice de ce répertoire du bel canto délaissé depuis un bon moment à cette époque et qu'elle sut remettre à l'honneur avec personnalité. Et dans ce répertoire, le premier de tous pour elle, ce fut toujours Bellini. Elle ne s'est pas pour autant cantonnée à lui et elle sut également rendre justice à Verdi avec ses compagnons de chœur sur scène, le baryton Tito Gobbi et le ténor Giuseppe Di Stefano, respectivement en Rigoletto et en Duc de Mantoue, dans ce drame absolu qu'est Rigoletto et qui amènera un père à tuer par erreur sa propre fille, Gilda Maria Callas, la Scala toujours en septembre 1955.

Peut-être l'un des airs les plus connus de l'opéra mondial, La Donna e Mobile, comme la plume au vent, femme et volage, misogynie déboutonnée du duc de Mantoue dans la magnifique voix spontanée et solaire de Giuseppe Di Stefano à la Scala de Milan en septembre 1955, et inspiration hugolienne pour ce fameux opéra verdien qu'est Rigoletto, composé d'après Le Roi s'amuse de Victor Hugo, une critique sans détour de la vie dissolue à la cour de François Ier, dissimulée dans le livret de Francesco Maria Piave sous les traits du duc de Mantoue. Victor Hugo toujours, sur votre web radio lyrique signée France Musique et sur l'appli Radio France, et Verdi également avec Hernani, adaptation cette fois-ci de Ruy Blas, La Scala toujours et Claudio Abbado.

Victor Hugo, son Notre-Dame de Paris, revue en musique par la compositrice Louise Bertin en 1836 dans le final de Esmeralda, dont Hugo disait que l'avenir remettrait en place ce sévère et remarquable opéra et que le public saurait admirer un jour cette douce et profonde musique, si pathétique et si forte, si gracieuse par endroits, si douloureuse par moments, création où se mêle, pour ainsi dire, dans chaque note ce qu'il y a de plus tendre et ce qu'il y a de plus grave. Ce qui fut le cas, finalement, à n'en pas douter, lors du Festival de Montpellier et de Radio France, ce 23 juillet 2008. Autre compositrice remise à l'honneur par Pierre Bleuze cette fois-ci et l'orchestre de l'Opéra de Lyon, Augusta Holmès et sa sensuelle élégie « La nuit et l'amour ».

0: tout le talent mélodique et lyrique de Georges Bizet dans ses Pêcheurs de perles et tout le talent également de la soprano lettonne Marina Rebecca dans ce répertoire français au charme certain. 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

Le Elden ténor américain James King était Siegmund et la soprano autrichienne Leonie Riesenek était Sieglinde, les jumeaux adultérins de la Valkyrie lors d'un moment clé où l'amour, la lumière et la liberté éclatent avant que le destin et les forces divines ne reprennent leur emprise sur les protagonistes. L'écrin orchestral mis en place par Wagner est fondamental, amplifiant les émotions des personnages. Ici, incarné par l'orchestre du festival de Bayreuth, dirigé par Karl Böhm à l'été 67, sur la colline sacrée, un disque Philips de légende. À suivre, extrait de Così fan tutte de Mozart, le duo Fior di Ligi d'Orabella, A guarda sorella, à regarde ma sœur, duo durant lequel les deux sœurs admirent le portrait de leurs fiancés respectifs, Guglielmo et Ferrando. Elles expriment leur amour et leur admiration pour les élus de leur cœur, louant leur beauté, leur vertu. Nous écoutons la version Mariner avec Carita Matilla en Fior di Ligi et Anne-Sophie Fonauteur en Dorabella.

La soprano Joyce El-Khoury incarnait Lucia dans son premier grand air de l'opéra Lucia di Lammermoor de Donizetti, Regnava nel Silenzio, accompagné par l'orchestre Allé, dirigé par Carlo Rizzi. Cet air se divise en deux parties égales, une cavatine sombre et lente, Regnava nel Silenzio, le silence régnait, durant laquelle Lucia raconte à sa dame de compagnie une histoire étrange et inquiétante dont elle a rêvé, celle du spectre d'une jeune femme assassinée par son amant. Puis une cabalette brillante et passionnée, Quando rapido in estasi, quand je me sens emporté par l'extase, où elle évoque son amour profond pour Edgardo. Bimba, bimba, non piangere, petite, petite, ne pleure pas, c'est l'adresse tendre et réconfortante, paternaliste, relèveront certains, de Pinkerton à Chioshio-san, à l'acte 1 de Madame Butterfly de Puccini. Nous écoutons la version d'Erich Leinsdorf à la tête de l'orchestre d'opéra de la RCA italienne. Pinkerton est incarné par le ténor Richard Tucker et Madame Butterfly par la soprano Leontine Price, sans oublier la servante Suzuki incarnée par la mezzo Rosalind Elias.

0: Le Wolfram du baryton allemand Matthias Goerne dans la romance à l'étoile de Wagner, s'il n'a pas les qualités de puissance et de sonorité massive qu'on attend d'un chanteur wagnérien type, présente pour cet air tout ce qu'il faut de belles qualités d'introspection et d'expressivité intimiste. Il était accompagné par l'orchestre symphonique de la radio suédoise dirigé par Manfred Honeck. Avant lui, nous écoutions Montserrat Caballé dans la chanson du roi de Tulé de Marguerite à l'acte 3 du Faust de Gounod. Elle était soutenue par l'orchestre philharmonique de Strasbourg, dirigé par Alain Lombard. Allez, à suivre Carmen avec Marilyn Horn et James McCracken chez Bernstein, Cendrillon avec Cecilia Bartoli et Riccardo Chailly et Aïda avec le Radamès de Caruso.
1: C'est très bien, seigneur officier, c'est très bien.

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1: Caruso 2000, disque paru en 1999, relevait d'un travail de manipulation, de tripatouillage ou des enregistrements historiques réalisés il y a plus d'un siècle, à l'heure où je vous parle, s'était vu revêtir d'une toute nouvelle partie orchestrale en stéréo. Nous écoutions donc le ténor Enrico Caruso dans l'air de Radames, Celeste Aida, avec l'orchestre symphonique de la radio autrichienne dirigé par Gottfried Grabel, 78 ans après la mort du célèbre ténor en 1921. Les puristes n'aiment pas, c'est certain, mais on a le droit d'aimer. C'est un peu comme les films en noir et blanc colorisés, ça divise forcément. Don Carlo de Verdi est à l'origine Don Carlos, un grand opéra à la française en cinq actes sur un livret de Méry et du Locle, d'après Schiller, créé à l'Opéra de Paris en 1867. Ce n'est que par la suite que le compositeur remania son ouvrage en italien, version qui prévaut très largement dans toutes les maisons lyriques et au disque. Occasion d'écouter Philippe II dans la langue de Molière, où son air « Ella jamais m'amo » devient tout simplement « Elle ne m'aime pas » et s'est servi par José Vandamme, alors respect.

C'est le ténor italien Salvatore Licitra qui chantait l'air de Calaf, Nessun Dorma, tiré de la Turandot de Puccini. L'orchestre symphonique de Londres était dirigé par Carlo Rizzi. Et avant lui, la soprano canadienne Sandra Radvanovsky chantait l'air de Leonora avec le chœur des moines dans La force du destin de Verdi. L'Academy of Choral Arts et l'Orchestre philharmonique de Russie, dirigé par Konstantin Orbelian, complètent le tableau de ce disque Delos 100% Verdi à redécouvrir de toute urgence. Place à Anna Netrebko sur opéra, tout d'abord chez Wagner, dans l'air d'Elisabeth à l'acte 2 de Tannhauser, puis dans le chant à la lune de la Rouchalka de Dvorak.

Le ténor Rolando Villason interprétait Una furtiva lagrima, l'air de Nemorino, tube parmi les tubes de l'élixir d'amour de Donizetti. Il était accompagné par l'orchestre de la radio de Munich, dirigé par Marcello Viotti. Un disque récital d'air d'opéra italien, paru en 2004 chez Virgin Classics. Italie toujours, ou plutôt la Gaule sous occupation romaine. Nous écoutons la scène 4 de l'acte 1 de Norma, en entier, la scène de la cérémonie menée par la grande prêtresse bellinienne Norma dans une de ses plus puissantes incarnations en la personne de Renata Tebaldi.

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1: Renata Tebaldi dans la scène 4 de l'acte 1 de Norma de Bellini, avec notamment le célèbre Casta Diva. Le chœur polyphonique de Turin et l'orchestre national de l'Opéra de Monte Carlo étaient dirigés par Fausto Cleva. Decca n'a pas jugé bon de faire paraître l'intégrale de la cantatrice pour son centenaire en 2022, ni pour les 20 ans de sa mort en 2024. Espérons qu'il y aura un rattrapage, car le cube de l'intégrale paru en 2014, même s'il est beau, n'est pas bien pratique avec ses 66 CD serrés comme des sardines, isn't it?